0: Yeah.
1: Wow, that's nice. How about her?
2: Quand je voyais les garçons faire ça, je me disais, ah, un jour je ferai aussi ça. Ça m'a vraiment inspiré quand je voyais les autres faire ça. Je me dis, je dois aussi les faire dans les jours à venir. Mm. Je vis que vraiment ici chez nous, beaucoup de filles ne font pas ça. Et alors,